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1: La fornicatrice et le fornicateur, fouettez-les chacun de 100 coups de fouet. Et ne soyez point pris de pitié pour eux dans l'exécution de la loi d'Allah, si vous croyez en Allah et au jour dernier, et qu'un groupe de croyants assiste à leur punition.

0: آذان أو مشرك وحرم ذلك على المؤمنين.
1: Le fornicateur n'épousera qu'une fornicatrice ou une associatrice. Et la fornicatrice ne sera épousée que par un fornicateur ou un associateur, et cela a été interdit aux croyants.
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0: عادة أبدا وأولئك هم الفاسقون.
1: Et ceux qui lancent des accusations contre des femmes chastes sans produire par la suite quatre témoins, fouettez-les de 80 coups de fouet et n'acceptez plus jamais leurs témoignages. Et ceux-là sont les pervers.
0: إلا الذين تابوا من بعد ذلك وأصلحوا فإن الله غفور رحيم.
1: À l'exception de ceux qui après cela se repentent et se réforment, car Allah est pardonneur et miséricordieux.
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1: Et quant à ceux qui lancent des accusations contre leurs propres épouses sans avoir d'autres témoins qu'eux-mêmes, le témoignage de l'un d'eux doit être une quadruple attestation par Allah qu'il est du nombre des véridiques. Et la cinquième attestation est que la malédiction d'Allah tombe sur lui s'il est du nombre des menteurs.
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1: Et on ne lui infligera pas le châtiment de la lapidation si elle atteste quatre fois par Allah que son mari est certainement du nombre des menteurs.
0: والخامسة أن غضب الله عليها إن كان من الصادقين.
1: Et la cinquième attestation est que la colère d'Allah soit sur elle s'il était du nombre des véridiques.
0: ولولا فضل الله عليكم ورحمته وأن الله تواب حكيم.
1: Et n'était la grâce d'Allah sur vous et sa miséricorde? Allah est grand, accueillant au repentir et sage.
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1: Ceux qui sont venus avec la calomnie sont un groupe d'entre vous. Ne pensez pas que c'est un mal pour vous, mais plutôt c'est un bien pour vous. À chacun d'eux, ce qu'il s'est acquis comme péché. Celui d'entre eux qui s'est chargé de la plus grande part aura un énorme châtiment.
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0: Pourquoi, lorsque vous l'avez entendu, cette calomnie, les croyants et les croyantes n'ont-ils pas, en eux-mêmes, conjecturé favorablement, et n'ont-ils pas dit, c'est une calomnie évidente ?
1: فإذ لم

0: pourquoi n'ont-ils pas produit, à l'appui de leurs accusations, quatre témoins? S'ils ne produisent pas de témoins, alors ce sont eux auprès d'Allah les menteurs.
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0: N'eût été la grâce d'Allah sur vous et sa miséricorde ici-bas comme dans l'au-delà, un énorme châtiment vous aurait touché pour cette calomnie dans laquelle vous vous êtes lancés.

0: هينا وتحسبونه هينا وهو عند الله عظيم.
1: Quand vous colportiez la nouvelle avec vos langues et disiez de vos bouches ceux dont vous n'aviez aucun savoir, et vous le comptiez comme insignifiant alors qu'auprès d'Allah cela est énorme.

Et pourquoi, lorsque vous l'entendiez, ne disiez-vous pas « Nous ne devons pas en parler. Gloire à toi, ô Allah. » C'est une énorme calomnie.

0: Allah vous exhorte à ne plus jamais revenir à une chose pareille si vous êtes croyant.
1: Allah
0: vous expose clairement les versets et Allah est omniscient et sage.

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1: Ceux qui aiment que la turpitude se propage parmi les croyants auront un châtiment douloureux, ici-bas comme dans l'au-delà. Allah sait, et vous, vous ne savez pas. Et n'eût été la grâce d'Allah sur vous et sa miséricorde, et n'eût été qu'Allah est compatissant et miséricordieux.

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1: Ô vous qui avez cru, ne suivez pas les pas du diable. Quiconque suit les pas du diable, sachez que celui-ci ordonne la turpitude et le blâmable. Et n'eût été la grâce d'Allah envers vous et sa miséricorde, nul d'entre vous n'aurait jamais été pur. Mais Allah purifie qui il veut, et Allah est audient et omniscient.

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1: Et que les détenteurs de richesses et d'aisance parmi vous ne jurent pas de ne plus faire des dons aux proches, aux pauvres et à ceux qui émigrent dans le sentier d'Allah, qu'ils pardonnent et absolvent. N'aimez-vous pas qu'Allah vous pardonne? Et Allah est pardonneur et miséricordieux.
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1: Ceux qui lancent des accusations contre les femmes vertueuses, chastes, qui ne pensent même pas à commettre la turpitude, et croyantes, sont maudits ici-bas comme dans l'au-delà. Ils auront un énorme châtiment.
0: يوم تشهد عليهم ألسنتهم وأيديهم وأرجلهم بما كانوا يعملون.
1: Le jour où leur langue, leurs mains et leurs pieds témoigneront contre eux de ce qu'ils faisaient.
0: يومئذ يوفيهم الله دينهم الحق ويعلمون أن الله هو الحق المبين.
1: Ce jour-là, Allah leur donnera leur peine et vraie rétribution, et ils sauront que c'est Allah qui est le vrai de toute évidence.

0: les mauvaises femmes aux mauvais hommes et les mauvais hommes aux mauvaises femmes. De même, les bonnes femmes aux bons hommes et les bons hommes aux bonnes femmes. Ceux-là sont innocents de ce que les autres disent, ils ont un pardon et une récompense généreuse.
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0: les mauvaises femmes aux mauvais hommes, et les mauvais hommes aux mauvaises femmes. De même, les bonnes femmes aux bons hommes, et les bons hommes aux bonnes femmes. Ceux-là sont innocents de ce que les autres disent, ils ont un pardon et une récompense généreuse.
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0: Ô vous qui croyez, n'entrez pas dans les maisons autres que les vôtres avant de demander la permission d'une façon délicate et de saluer leurs habitants. Cela est meilleur pour vous, peut-être vous souvenez-vous.

0: وأزكى لكم والله بما تعملون عليم.
1: Si vous n'y trouvez personne, alors n'y entrez pas avant que permission vous soit donnée. Et si on vous dit retournez, eh bien, retournez. Cela est plus pur pour vous. Et Allah, de ce que vous faites, est omniscient.
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1: Nul grief contre vous à entrer dans des maisons inhabitées où se trouve un bien pour vous. Allah sait ce que vous divulguez et ce que vous cachez.
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1: Dis aux croyants de baisser leurs regards et de garder leur chasteté. C'est plus pur pour eux. Allah est certes parfaitement connaisseur de ce qu'ils font.

et dit aux croyantes de baisser leurs regards, de garder leur chasteté, et de ne montrer de leurs atours que ce qui en paraît, et qu'elles rabattent leur voile sur leur poitrine. Et qu'elles ne montrent leurs atours qu'à leur mari, ou à leur père, ou au père de leur mari, ou à leur fils, ou au fils de leur mari, ou à leur frère, ou au fils de leur frère, ou au fils de leur sœur, ou aux femmes musulmanes, ou aux esclaves qu'elles possèdent, ou aux domestiques mâles et impuissants, ou aux garçons impubères qui ignorent tout des parties cachées des femmes. Et qu'elles ne frappent pas avec leurs pieds de façon que l'on sache ce qu'elles cachent de leur parure. Et repentez-vous tous devant Allah, ô croyants, afin que vous récoltiez le succès.

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1: Mariez les célibataires d'entre vous et les gens de bien parmi vos esclaves, hommes et femmes. S'ils sont besogneux, Allah les rendra riches par sa grâce, car la grâce d'Allah est immense. Et il est omniscient.
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Et que ceux qui n'ont pas de quoi se marier cherchent à rester chastes jusqu'à ce qu'Allah les enrichisse par sa grâce. Ceux de vos esclaves qui cherchent un contrat d'affranchissement, concluez ce contrat avec eux si vous reconnaissez du bien en eux, et donnez-leur des biens d'Allah qu'il vous a accordés. Et dans vos recherches des profits passagers de la vie présente, ne contraignez pas vos femmes esclaves à la prostitution si elles veulent rester chastes. Si on les y contraint, Allah leur accorde, après qu'elles aient été contraintes, son pardon et sa miséricorde.

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1: Allah est la lumière des cieux et de la terre. Sa lumière est semblable à une niche où se trouve une lampe. La lampe est dans un récipient de cristal, et celui-ci ressemble à un astre de grand éclat. Son combustible vient d'un arbre béni, un olivier ni oriental ni occidental, dont l'huile semble éclairer sans même que le feu la touche. Lumière sur lumière, Allah guide vers sa lumière qui il veut. Allah propose aux hommes des paraboles et Allah est omniscient.
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1: Dans des maisons, des mosquées qu'Allah a permis que l'on élève et où son nom est invoqué, le glorifie en elle matin et après-midi.
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1: Des hommes que ni le négoce ni le troc ne distrait de l'invocation d'Allah, de l'accomplissement de la salate et de l'acquittement de la zakat, et qui redoutent un jour où les cœurs seront bouleversés ainsi que les regards. Afin qu'Allah les récompense de la meilleure façon pour ce qu'ils ont fait de bien, et il leur ajoutera de sa grâce, Allah attribue à qui il veut sans compter.
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1: Quant à ceux qui ont mécru, leurs actions sont comme un mirage dans une plaine désertique que l'assoiffé prend pour de l'eau. Puis quand il y arrive, il s'aperçoit que ce n'était rien, mais y trouve Allah qui lui règle son compte en entier, car Allah est prompt à compter.

0: نورها ومن لم يجعل الله له نورا فما له من نور.
1: Les actions des mécréants sont encore semblables à des ténèbres sur une mer profonde. Des vagues la recouvrent, vagues au-dessus desquelles s'élèvent d'autres vagues, sur lesquelles il y a d'épais nuages. Ténèbres entassées les unes au-dessus des autres. Quand quelqu'un étend la main, il ne la distingue presque pas. Celui qu'Allah prive de lumière n'a aucune lumière.
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1: N'as-tu pas vu qu'Allah est glorifié par tous ceux qui sont dans les cieux et la terre, ainsi que par les oiseaux déployant leurs ailes? Chacun, certes, a appris sa façon de l'adorer et de le glorifier. Allah sait parfaitement ce qu'ils font. C'est à Allah qu'appartient la royauté des cieux et de la terre, et vers Allah sera le retour final.

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1: N'as-tu pas vu qu'Allah pousse les nuages? Ensuite, il les réunit et il en fait un amas, et tu vois la pluie sortir de son sein, et il fait descendre du ciel de la grêle provenant des nuages comparable à des montagnes. Il en frappe qui il veut et l'écarte de qui il veut. Peu s'en faut que l'éclat de son éclair ne ravisse la vue. Allah fait alterner la nuit et le jour. Il y a là un sujet de réflexion pour ceux qui ont des yeux.
0: Wallahu

Et Allah a créé d'eau tout animal. Il y en a qui marchent sur le ventre, d'autres qui marchent sur deux pattes, et d'autres encore marchent sur quatre. Allah crée ce qu'il veut, et Allah est omnipotent.

0: بعد ذلك وما أولئك بالمؤمنين.
1: Et ils disent, nous croyons en Allah et au messager et nous obéissons. Puis après cela, une partie d'entre eux fait volte-face. Ce ne sont point ceux-là les croyants.

0: Et quand on les appelle vers Allah et son messager pour que celui-ci juge parmi eux, voilà que quelques-uns d'entre eux s'éloignent. Mais s'ils ont le droit en leur faveur, ils viennent à lui soumis.
1: أفي قلوبهم مرض أم ارتابوا أم يخافون أن يحيف الله عليهم ورسوله بل أولئك هم الظالمون.
0: Y a-t-il une maladie dans leur cœur? Ou doutent-ils? Ou craignent-ils qu'Allah les opprime ainsi que son messager? Non, mais ce sont eux les injustes.
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La seule parole des croyants quand on les appelle vers Allah et son messager, pour que celui-ci juge parmi eux, est « Nous avons entendu et nous avons obéi ». Et voilà ceux qui réussissent.

Et quiconque obéit à Allah et à son messager, et craint Allah et le redoute, alors, voilà ceux qui récoltent le succès.

0: معروفة إن الله خبير بما تعملون.
1: Et ils jurent par Allah en serment solennel que si tu le leur ordonnais, ils sortiraient à coup sûr au combat. Dis, ne jurez donc pas, votre obéissance verbale est bien connue. Allah est parfaitement connaisseur de ce que vous faites.

0: تهتدوا وما على الرسول إلا البلاغ المبين.
1: Dis, obéissez à Allah et obéissez au messager. S'il se détourne, le messager n'est alors responsable que de ceux dont il est chargé. Et vous assumez ceux dont vous êtes chargé. Et si vous lui obéissez, vous serez bien guidé. Et il n'incombe au messager que de transmettre explicitement son message.
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0: وَمَنْ كَفَرَ بَعْدَ ذَٰلِكَ فَأُولَٰئِكَ هُمُ الْفَاسِقُونَ.
1: Allah a promis à ceux d'entre vous qui ont cru et fait les bonnes œuvres qu'il leur donnerait la succession sur terre comme il l'a donnée à ceux qui les ont précédés. Il donnerait force et suprématie à leur religion qu'il a agréée pour eux. Il leur changerait leur ancienne peur en sécurité. Ils m'adorent et ne m'associent rien, et celui qui m'écroit par la suite, ce sont ceux-là les pervers.

0: accomplissez la salate, acquittez la zakat, et obéissez au messager, afin que vous ayez la miséricorde.
1: لا تحسبن الذين كفروا معجزين في الأرض ومأواهم النار ولبئس المصير.
0: Ne pense point que ceux qui ne croient pas puissent s'opposer à l'autorité d'Allah sur terre. Le feu sera leur refuge. Quelle mauvaise destination!

Ô vous qui avez cru, que les esclaves que vous possédez vous demandent permission avant d'entrer, ainsi que ceux des vôtres qui n'ont pas encore atteint la puberté, à trois moments. Avant la salate de l'aube, à midi quand vous enlevez vos vêtements, ainsi qu'après la salate de la nuit. Trois occasions de vous dévêtir. En dehors de ces moments, nul reproche ni à vous, ni à eux, d'aller et venir les uns chez les autres. C'est ainsi qu'Allah vous expose clairement ces versets, et Allah est omniscient et sage.

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1: Et quand les enfants parmi vous atteignent la puberté, qu'ils demandent permission avant d'entrer, comme font leurs aînés, c'est ainsi qu'Allah vous expose clairement ces versets, et Allah est omniscient et sage.

0: يستعففن خير لهن والله سميع عليم.
1: Et quant aux femmes atteintes par la ménopause, qui n'espèrent plus le mariage, nul reproche à elles d'enlever leurs vêtements de sortie, sans cependant exhiber leurs atours, et si elles cherchent la chasteté, c'est mieux pour elles. Allah est audient et omniscient.
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1: Il n'y a pas d'empêchement à l'aveugle, au boiteux, au malade, ainsi qu'à vous-même, de manger dans vos maisons ou dans les maisons de vos pères, ou dans celles de vos mères ou de vos frères, ou de vos sœurs ou de vos oncles paternels, ou de vos tantes paternelles ou de vos oncles maternels, ou de vos tantes maternelles, ou dans celles dont vous possédez les clés, ou chez vos amis. Nul empêchement à vous, non plus de manger ensemble ou séparément. Quand donc vous entrez dans des maisons, adressez-vous mutuellement des salutations venant d'Allah, béni et agréable. C'est ainsi qu'Allah vous expose ces versets, afin que vous compreniez.

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1: Les vrais croyants sont ceux qui croient en Allah et en son messager et qui, lorsqu'ils sont en sa compagnie pour une affaire d'intérêt général, ne s'en vont pas avant de lui avoir demandé la permission. Ceux qui te demandent cette permission sont ceux qui croient en Allah et en son messager. Si donc ils te demandent la permission pour une affaire personnelle, donne-la à qui tu veux d'entre eux et implore le pardon d'Allah pour eux, car Allah est pardonneur et miséricordieux.
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1: Ne considérez pas l'appel du messager comme un appel que vous vous adresseriez les uns aux autres. Allah connaît certes ceux des vôtres qui s'en vont secrètement en s'entrecachant. Que ceux donc, qui s'opposent à son commandement, prennent garde qu'une épreuve ne les atteigne, ou que ne les atteigne un châtiment douloureux.
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1: C'est à Allah vraiment qu'appartient tout ce qui est dans les cieux et sur la terre. Il sait parfaitement l'état dans lequel vous êtes. Et le jour où les hommes seront ramenés vers lui, il les informera alors de ce qu'ils œuvraient.

Chaque jour est une nouvelle page que la vie nous offre. En tout cas, peu importe les erreurs d'hier, les difficultés d'aujourd'hui ou les incertitudes de demain, il faut continuer d'avancer avec courage et humilité. Le soleil ne choisit pas où il brille, il éclaire tout le monde. Alors, sois une personne qui apporte la lumière autour d'elle. Pour ses paroles, ses actes et son cœur. Car au final, ce ne sont ni l'argent, ni les apparences qui marquent les esprits, mais la bonté, le respect et l'amour que nous semons autour de nous. 6h30 minutes, le 19 mai 2026. Mesdames, Messieurs, nous sommes un mardi. Heureux de vous savoir nombreux à l'écoute des programmes de la radio FM. La 104.5 MHz en votre compagnie depuis 5 heures pour l'ouverture de nos antennes. Monsieur Idrissou Amido à la direction, Nassoro Tankoumouniro à la programmation, Kossi Chifou, le Benjamin alias Kaïbé de la radio communautaire à la voix de l'Otis en votre compagnie depuis 5 heures. Mesdames, Messieurs, merci en tout cas de votre fidélité d'écoute, merci du respect de la courtoisie, de votre amabilité, de votre confiance sans cesse renouvelée que vous accordez à la fréquence radio communautaire chaque jour que le bon Dieu, l'impérieux, le dominateur, l'omnipotent, l'omniscient, l'omniprésent nous fait donner grâce de vie. Mesdames, Messieurs, en tout cas,

31 minutes, au-delà de 6 heures. L'essentiel n'est pas de parvenir au sommet, mais une fois atteint le sommet, il faut savoir y rester, il faut t'accrocher. Parce que dans la vie, il y aura toujours des gens qui vont t'empêcher d'arriver au sommet. Comme si c'était toi, leur malheur. En tout cas, contre vents et marées, on restera accrochés, n'est-ce pas?

N'est-ce pas, c'est Amido, l'international, le propriétaire et gérant du kiosque à café, cafétéria Café Musique, c'est Amido, bonjour. Bonjour à mon pote Yikonada Koulé Abdulji, c'est pluriel, le millionnaire. Bonjour à toi également à cet instant précis. Au kiosque à café de Saint-Amido, bonjour à toi Yikonada Koulé.

n'est-ce pas? Lobby Moussa Abbas. Lobby Moussa Abbas, bonjour. Comme il m'a appelé. Show. Bonjour.

En tout cas, la roue tourne. Mesdames, messieurs, on n'a peut-être pas pris les mêmes départs, mais la ligne d'arrivée, n'est-ce pas que nous allons la franchir ensemble. N'est-ce pas le grand frère Akrashi, bonjour. Bonjour à notre jeune frère, à Pro Asaka. Sans oublier le grand frère Nayan Karamo, connu sous le nom de Bon Pasteur. Bon Pasteur, bonjour à vous, grand frère. Depuis Magna, Emine Lanwa, bonjour. Bonjour à toi ainsi qu'à la belle-mère Diane, tous à Magna, sans oublier Ako César et à King Odette. Ici Foutola. Depuis Magna, bonjour. N'est-ce pas Ako Martin? Ako Naya Benjamin.

En tout cas, mesdames, messieurs, nous ne pourrons que se donner de l'espoir chaque jour que Dieu fait. Une fois que nous sommes en très bonne santé, on ne désespère pas. On tombe mille fois, on va se relever mille une fois, n'est-ce pas? C'est ça la vie. On doit avancer malgré les difficultés. Pour parvenir même le sommet, pour parvenir au sommet. Les épines. Nous allons rencontrer des embûches. Mais malgré ça, on va avancer. Mesdames, messieurs, sur cette note musicale, nous souhaitons toujours une très bonne chance aux élèves qui passent les examens du probatoire. N'est-ce pas, alias le Kotokoli? Alias le Kotokoli, bonjour. Bonjour à Karamo Seydou, comme il m'a appelé Sangui depuis Kotokoli Sou. Bonjour à toi. H2O, bonjour. Bonjour à Cognac.

48 minutes au-delà de 6 heures. Ce morceau pour faire plaisir à monsieur Nali Moumouni, le chef de la maison de Nafara Bakabo. Monsieur Nali Moumouni, bonjour. Sans oublier Mama Eto. Bonjour à Tchaba Issa. Bonjour à Tchaba Kassim. Bonjour à Tchaba Abderman. Bonjour à la famille Tchaba entière. Nous apprécions le groupe Magic System dans Secret Africain. Secret Africain de Magic System, peut-être comprise en tout cas comme une critique de certaines attitudes dans la société africaine, notamment le fait de confier un secret à quelqu'un et de voir ensuite cette confidence devenir publique. À travers les paroles, le groupe montre qu'il est parfois difficile de garder une information secrète car certaines personnes ne savent pas préserver la confiance qu'on leur accorde. Aujourd'hui encore, beaucoup d'amitiés, de couples ou même de familles se détruisent parce qu'un secret confié finit par être raconté partout, n'est-ce pas? Cette chanson, en tout cas, nous donne donc une leçon importante. Il faut être prudent avec les confidences et bien choisir les personnes à qui l'on ouvre son cœur. La confiance est une précieuse. Une fois trahie, elle est difficile à construire. Moins de 9 minutes, 7 heures, 100 euros en temps universel. Mesdames, Messieurs, à 7 heures, nous suivrons nos spots publicitaires et nos communiqués en langue française. Bonjour à Monsieur Idriss Ouamido, directeur de la radio communautaire La Voix de l'Oti. Ainsi qu'à tous ses collaborateurs, l'ONG Grel, NT. Bonjour au grand frère Mamadou Souleymane, sans oublier la sœur Sanga Sivi. Le grand frère Kodjo Bafetim, le grand Moussa Rachid. La secrétaire Sabine de l'ONG Grel NT. À tous les animateurs et animatrice de l'ONG Grel NT. Bonjour à vous tous.

6 bonnes minutes nous séparent de 7 heures. N'est-ce pas, monsieur Bokafo Philippe? Et si c'était vous? Tous à Diangpani, bonjour. Notre ami Toba Toba de Pangibo.

Bonjour à notre jeune frère tapissier. Jeune frère tapissier, Ismaël le tapissier. Comme il m'appelait Ismo, à l'ancien abattoir Ismo, bonjour.

Papa Kolani Moussa, Papa Kolani Moussa, bonjour, depuis Fiego. Depuis Gando, vous êtes nombreux à nous écouter. Depuis Paparoko, Monsieur Amono. Le grand frère Nayao de Tchanaga.

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19 mai 2026, mesdames, messieurs, nous sommes un mardi heureux de vous retrouver toujours nombreux à l'écoute des programmes de la radio FM, la 54.5 MHz, en votre compagnie depuis 5 ans. Appelez-moi Kwasi Chifou le Benjamin, alias Kaibé de la radio.

minutes. Mesdames, messieurs, fidèles amis des ondes de la fréquence radio communautaire, la voix de l'outil mettant le sens à Némango, 19 mai 2026. Nous sommes un mardi très heureux de vous savoir nombreux à l'écoute de nos programmes depuis 5 heures. Pour l'ouverture de nos antennes, monsieur Idriss Ouamido à la direction, Nassoro Tanko Muniru. À la programmation, Kwasi Sifo le Benjamin, alias Kaibé, en votre compagnie depuis l'ouverture de nos antennes. Merci en tout cas de votre fidélité et aimable attention particulière à notre fréquence.

18 minutes passées de 11h. Bonjour au grand patron chaud. Patron chaud. De l'atelier de couture 6 à Ousazongo. Patron Ibé, bonjour à toi. Bonjour aux jeunes frères Mohamed.

0: 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Les modalités de participation ainsi que la liste des pièces à fournir sont disponibles auprès du bureau de l'OIM à Dapaon. Période d'enregistrement des fournisseurs du 8 au 12 juin 2026. L'OIM encourage particulièrement la participation des entreprises locales respectant les principes de transparence, d'éthique et de qualité. Pour toute information complémentaire, veuillez contacter le bureau de l'OIM à Dapaon au quartier Nassablé, Maison Campor, à 200 mètres avant SOS Village d'Enfants, ou envoyez au mail à cssmsuppplichain@iom.int ou appelez le plus 228 90 72 58 00 ou le 92 48 12 82.
1: Note d'information relative au paiement des droits liquides à la direction du cadastre et de la conservation foncière numéro 34/2025/OTR/CG/CI/DCCF. Le directeur du cadastre et de la conservation foncière rappelle à l'attention du public et des usagers de la direction cadastre et de la conservation foncière DCCF que par communiqué numéro 031/OTR/CG/CI/DCCF du 28 octobre 2025, le commissaire général de l'Office togolais des recettes OTR a invité les requérants dont les réquisitions ont été liquidées et concernant notamment les droits et taxes d'immatriculation, de mutation partielle ou totale d'inscription hypothécaire ainsi que de la taxe sur la plus-value à régulariser la situation de leur dossier par le paiement des dix droits et taxes y afférents. À cet effet, il est demandé à tous les requérants dont les réquisitions liquidées demeurent impayées de bien vouloir régulariser leur situation au plus tard le 30 novembre 2025. Passé ce délai, l'administration fiscale se réserve le droit d'appliquer les pénalités prévues par les dispositions légales en vigueur. Le directeur du cadastre et de la conservation foncière remercie tous les usagers pour leur compréhension et leur sens de responsabilité. Fait à Lomé le 22 octobre 2025, signé le directeur du cadastre et de la conservation foncière par intérim Kwami Abou. Sous

note d'informations relatives au paiement des droits liquides à la direction du cadastre et de la conservation foncière. Le directeur du cadastre et de la conservation foncière rappelle à l'attention du public

de la taxe sur la plus-value, à régulariser la situation de leur dossier par le paiement des dits droits et taxes y afférents. À cet effet, il est demandé à tous les requérants dont les réquisitions liquidées demeurent impayées de bien vouloir régulariser leur situation au plus tard le 30 novembre 2025. Passé ce délai, l'administration fiscale se réserve le droit d'appliquer les pénalités prévues pour les dispositions légales en vigueur. Le directeur du cadastre et de la conservation foncière remercie tous les usagers pour leur compréhension et leur sens de responsabilité. Fait à Lomé le 22 octobre 2025, le directeur du cadastre et de la conservation foncière.

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Dans le cadre de la lutte contre les maladies oculaires, la cécité et de la promotion de la santé oculaire, le ministère de la Santé, de l'Hygiène publique, de la couverture sanitaire universelle et des assurances organise une campagne de dépistage et de chirurgie de la cataracte au profit des populations de la région des savanes selon le calendrier ci-dessous. Première phase, phase de dépistage du 17 au 21 novembre 2025. Sensibilisation, dépistage et enregistrement des malades à opérer dans toutes les formations sanitaires du district et de la région des savanes. Deuxième phase, phase de chirurgie du 24 au 28 novembre 2025. Prise en charge chirurgicale au CHR d'Apaon, au CHP Mandouri et au CHP Mango des malades pré-enregistrés lors de la première phase. A cet effet, le préfet de Loti et le directeur du district sanitaire de Loti exhortent toute la population de Loti et des autres districts de la région, en particulier ceux ayant des problèmes de vision, à se faire dépister lors de la première phase afin de bénéficier d'une chirurgie gratuite à la deuxième phase en cas de cataracte. Les chefs traditionnels de Loti, les organisations à base communautaire, les organisations de la société civile OSC œuvrant dans la préfecture sont priés de faire une large diffusion de ces informations et de mobiliser la population pour la réussite de cette activité. Tous ensemble pour la promotion de la santé oculaire dans la préfecture de Loti. Fait à Mango, le 10 novembre 2025. Pour le directeur du district sanitaire de Loti, Dr Bawa Kapouin Ridouane.

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Fidèle auditeur, auditrice de la radio communautaire La Voix de l'Oti, mesdames, mesdemoiselles et messieurs, bonsoir à vous toutes et à vous tous qui nous suivez actuellement sur la chaîne mère de l'Oti et bienvenue à l'heure de l'émission Lecture pour tous. 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

Mesdames et messieurs, fidèles auditeurs, auditrices de la radio communautaire La Voix de l'Oti, nous poursuivons donc en ce jour du mardi 19 mai 2026 notre aventure de découverte toujours avec l'œuvre intitulée Nawir de l'auteur Kofi Boko. Et donc, mesdames et messieurs, hier nous nous sommes aventurés à découvrir les premiers pas, la manière de vie de Nawir dans la nouvelle ville de Yemville. Nawir qui a dû quitter son pays natal pour aller s'installer dans un autre pays dont il n'a aucune idée.

Et donc, mesdames et messieurs, sans trop de commentaires, nous allons très rapidement nous relancer une fois encore à la suite de cette aventure de découverte de l'œuvre intitulée Nahuir. Nous rappelons que l'œuvre est de l'auteur Kofi Boko, un écrivain africain. Et l'œuvre est donc inscrite dans le programme de l'enseignement du français dans les classes de terminale A, C et D. Mesdames et messieurs, c'est parti donc une fois encore en ce jour pour une nouvelle aventure de découverte. Mais avant de nous relancer donc dans cette aventure de découverte, nous rappelons que vous avez la possibilité, mesdames et messieurs, de nous écrire par SMS ou par message WhatsApp, tout ça à travers le numéro 90 49 60 60 90 49 60 60 et vous serez comme ça dans l'émission Lecture pour tous.

Suite de l'aventure de découverte de l'œuvre intitulée Nawir de l'auteur Kofi Boko. Page 40. Comme une rose qui partage la vie.

Page 40. Comme une rose qui partage la vie. Le rêve qui avait choisi Nahuir parmi les hommes et les femmes sur cette terre était celui d'une rose. Cependant, chaque fois qu'il jetait son regard sur son environnement, il rencontrait un choc. Une nuit, seul dans le jardin sous un rosier, non encore épanoui, il se rendit compte que c'est une malédiction d'avoir oublié la mémoire des prédécesseurs. A-t-on la langue trop pendue? L'être humain est un maître, son propre guide. Lorsque semble s'assombrir l'étoile du destin, lorsque la tempête survient sous les cliquetis de l'espoir, sans le moindre sentiment de culpabilité, il s'est avancé. Les nombreux dangers se glisseront tout seuls sous le vent, car sous le soleil, rien ne finit. Tout s'ouvre comme une rose qui partage la vie, comme une rose qui dira un jour dans toutes les langues que l'espérance est une chance. Cette sublime justice est qui maintient la vie debout à Yemville. Lorsque l'horizon semble infini, la course de l'existence devient fastidieuse et la sueur fétide. Chaque instant devient une éternité. Le bon ou le mauvais goût que l'on éprouve devient une certitude colorée des sentiments correspondants. Si vous doutez, interrogez Anna. Il vous racontera l'histoire de Job. Tous connaissent l'histoire du bon berger à Yemville. Et jamais personne n'avait raconté celle de l'âne intelligent. C'est frustrant à tout point de vue, puisqu'après avoir joué avec la balançoire, il avait tout détruit. Dans la vie, il faut comprendre ceux et celles qui veulent imiter le bon berger. C'est bien héroïque, c'est aussi mélodieux comme la chanson de Roland. Mais la polémique dans tout cela est que l'âne intelligent ira jusqu'à déraciner les installations et après tout, on le verra dans la belle tenue de sapeur-pompier. Les mères qui racontaient de telles histoires à Yemville étaient rares. Elles y avaient mis un point final après un bon père prêche dans le désert. Ce fut ainsi que Nahuir fut sevré. En réalité, à quoi sert un conte de fées? Le plus important aux yeux de Nahuir était de ne pas sombrer à Yemville. Depuis leur arrivée dans ce monde de Yemville, c'était comme chez les irréductibles Gaulois, la journée se finit toujours par une veillée musicale. Yemville avait néanmoins sa particularité, la danse de tango. Lorsqu'un fait un pas en avant, un autre fait un pas en arrière. Le désordre absolu. Tous sur terre savent que l'heure des danses improvisées demeure rétrograde. Les grandes illusions et les échos des paroles prophétiques persistent. Est-ce la proclamation d'un temps nouveau? Le monde a déjà basculé. Chacun suppose, le reste suit. Puis, on se lance comme dans les plus grandes légendes que jettent les aventuriers sur le chemin de l'énigme à la recherche de l'hypothétique trésor d'Atahuaypa. Les aventuriers, il n'y en avait pas mal à Yemville. Surtout les jeunes friands de bagnole aux pneus blindés qui théoriquement vous ajoute le respect sur la route. Les Infinity, comme si quelque chose de nouvellement horrible avait envahi la terre et nécessitait des véhicules de course. L'humanité court derrière ou devant une effroyable bête. À Yemville, un dimanche gras, un millionnaire descendit à un carrefour pour sermonner un jeune garçon qui avait failli lui créer un accident.
Sa voiture, comme d'habitude, criait une richesse vachement insolente. C'était le millionnaire du dimanche, comme on l'avait surnommé. Dans la rue, pour longtemps, sa toilette laissait une odeur dont difficilement l'odorat se défaisait. Il suscitait considération et amour. On le connaissait pour cela. Il avait un petit défaut, la mesquinerie. Ce jour-là, il avait traité la jeune de misérable, damnée, bête sauvage, ordure humaine, enfantée pour augmenter la misère sur terre. Bref, de tous les vocables qui refusent l'entrée du haut paradis, personne n'avait pu dire mot. Son orgueil était grand, si grand qu'il ne voyait plus rien sur son chemin. Il rejoignit sa voiture. Une foule le suivit comme le garde du corps d'un président. Au moment où il tenait la portière, un vent fit tomber l'implacable chapeau qu'il portait. Il se baissa pour prendre son chapeau. Une horreur, une plaie remplie de chenilles vivantes sur une tête vivante d'un homme vivant. Un trou, nom de Dieu, la stupéfaction, la peur, la répugnance, sans honte, il s'empara de son objet. Il perdit son prestige et tout regard. La foule se dispersa. Il monta à bord de son engin et se cassa. Il fut hué. Si c'était une fable de la Fontaine, l'aurait bellement raconté. Mais non, c'était rien à Aimeville. Le visible est toujours visible et l'invisible ne... Le visible est toujours visible et l'invisible. Ne dit-on pas que chacun porte ses défauts quelque part? Nahuir ne se laissait pas influencer outre mesure. Par contre, son passé glorieux le hantait par moments.

Chapitre suivant, le bon mauvais baiser. Le couple Nahuir avait déjà enregistré 30 jours de présence à Yemville. Quand on est provocateur, on aime la chose. Bien sûr, la chose qui excite. Anna Nahuir était une friande de la chose. La déprime est mère de la lassitude. Souvent en amour, la mère qui triche est câline. Mais le regard de victime foudroie le cœur. C'est pourquoi la douceur et la douleur sont cousines dans un foyer. Nahuir était trop soucieux de sa situation de chômeur. Anna Nahuir se voyait trop en chômage car la chose, la grosse bite lui manquait. Elle en était furieuse au point de s'éclater une nuit. Elle avait raison. Un amour qui chavire est une catastrophe lourde de conséquences collatérales. Son rétablissement nécessite de gros investissements. Or, dans cet effondrement où chacun, après avoir misé sur les paris jugés probables, se retrouve enfin tout à fait dans le clash. Un clash amoureux est plus pernicieux qu'une bonne triche. Tu ne veux pas toujours continuer à faire cette tête, chérie. Je te comprends. Et alors ? Quoi ? Reprit timidement Nahuir. Viens par ici. Nahuir s'obstina toujours, les yeux happés par l'écran de télévision. Tu viens ou pas ? Demanda Anna Nahuir d'un ton officiel. Nahuir semblait perdu. Anna Nahuir débarqua en catastrophe dans le salon et tira son homme de force en direction de la chambre à coucher. Elle avait un regard aphrodisiaque. Il sonnait 21 heures, l'heure de la pleine trinité. Seulement l'heure troisième, c'est-à-dire Na, le petit dormait déjà. Anna Nahuir eut donc tout le temps. Elle avait créé un institut de joie. C'était une vraie baiseuse, une spécialiste de la bouchée arabe, la meilleure que Yemville ne connut jamais. Il faut parfois comprendre certaines situations. Très jeune, Anna Nahuir avait été déflorée par un richissime russe, un virtuose du sexe et d'intrigue arrivé à Cannes lors d'une recollection avec Dieu. C'était très longtemps dans une constellation de stars avant qu'elle ne découvrit Nahuir pour leur union au carrefour des quatre temps. Nahuir avait subi et sorti du lit le lendemain bien abattu. Une exécrable timidité le tenait. Une chaise de la terrasse le sollicita. Il alla s'asseoir tout méditatif. Anna Nahuir, telle une élue des temps édéniques, vint s'installer à sa droite. Elle était muette, mais dans son fort intérieur, elle murmura : Mon chéri est très doux. C'est en somme une baguette à sucer. Elle se souvint de la nuit, comment elle s'élançait, jouissait et repliquait, se retournait, se montrait inventive et entreprenante dans ses ébats et surtout prolongeait la durée de l'extase et le moment fatidique. Un instant après, elle se leva et donna une tape amicale dans le dos de son chéri qui semblait perdu. Il avait besoin d'un psychologue peut-être. L'après-midi, Nahuir fait une promenade de santé. Sur une route bordée de vieux nérés, il passait à pas lourds lorsque tout d'un coup, il vit un homme s'arrêter. Ce dernier avait l'embonpoint de ceux qui savent manger. Drapé dans une bonne tenue de sport, l'homme était avec son chien de chasse. Il voulait s'informer. Un vent d'harmattan balayait les rues. Les oiseaux restaient discrets. Le soleil annonçait sa majestueuse royauté. Le hasard répondait absent. Les arbres dans leur théâtre muet vendaient également la crainte de l'inconnu. Nahuir n'eut pas le temps.
un taxi le sollicita puis l'arracha à l'homme en quête de savoir. Chapitre suivant, les incuries théâtralisées à Yemville. Nahuir n'était pas une vieille personne. À Yemville, nul ne pouvait se lasser du théâtre qui n'était ni du concert party, ni le théâtre libertin. 360, rue des Anguilles, enceinte des villages, un lieu d'habitation, une odeur, le melon frais, un bureau, les affres sociales. Deux vieilles femmes, fatiguées peut-être de ce sort de porter la devise des hommes à leur place. Œuvre d'abandon, œuvre inachevée qui finit de conclure que les hommes ont toujours scellé des choses sans jamais savoir déceler. Les deux vieilles femmes, d'un certain âge, d'une contrée de bourse, sollicitaient de l'aide pour se rendre à un séminaire sur l'alphabétisation. Un autre homme, un vieil homme, lui frappé de cécité, sollicitait de l'aide pour inscrire son fils aîné d'une douzaine d'années au cours primaire. Depuis des heures, ils attendaient. Le bureau restait fermé. Le directeur avait fait passer un communiqué opposé sur la porte du bureau. Pour des raisons personnelles mais urgentes, j'arriverai au bureau un peu tard, signé le directeur. Pauvre directeur, les citoyens qui attendaient ne savaient ni lire ni déchiffrer, mais leurs besoins urgeaient. Mais enfin, lorsqu'on est handicapé, on a besoin de quelque chose de nouveau qui fait voyager dans le temps. Un refrain nouveau qui ferait crépiter le cœur et endormir les yeux. Peut-être une extase de folle ambiance comme au spectacle des immortels. C'est le désir de vivre qui motivait ces vieilles personnes qui attendaient le directeur des affaires peu sociales. Fatigué d'attendre ces vieilles personnes, s'était réfugié à la déventure de la préfecture sous une œuvre abandonnée. Un triangle au milieu duquel trônait un angle contraint par les hommes de porter un canari fétiche. Un aigle, un triangle et un canari. Dans le grand triangle, trois petits triangles. Mais ce jour-là, trois vieilles personnes attendaient le directeur depuis pour des besoins humainement criards. Quel est le destin? Quel est le destin des hommes sur cette terre? L'artiste qui crée répond peut-être. Il propose une soirée de gonzesses et de blondes négligentes. À leur vue, tout devient nouveau, pratiquement nouveau, qui renouvelle le souffle de vie devant ces nombreuses infamies. Les hommes et les femmes de Yemville, ces filles dévergondées, éternellement assassins des bonnes mœurs, sur le pavé, des mains malignes. Jusqu'à la fin de la journée, les vieilles femmes et le malvoyant n'iront pas au séminaire de la reconquête. Quant à l'enfant du vieil homme, il n'avait qu'à rejoindre la rue de son choix. Il faut avoir honte de l'ignominie. La seule chose qu'on accorde à l'humanité est sa capacité à faire l'aumône et non les sortilèges aux couleurs nocturnes. Avec une ardeur coagulée, voire surgelée, l'humain vautré dans un rôle qu'il a choisi lui-même se congratule. Pourquoi ne serait-il pas ainsi? Tous savent

Fidèles auditeurs, auditrices de la radio communautaire La Voix de l'Oti, mesdames, mesdemoiselles et messieurs, nous voici à la fin de cette séquence de découverte de ce jour. Nous vous disons merci pour votre fidélité d'écoute sur la chaîne Mère de l'Oti et dans l'émission Lecture pour tous. Mesdames et messieurs, fidèles auditeurs, auditrices, nous vous avons annoncé que vous avez la possibilité de nous envoyer vos SMS ou des messages WhatsApp sur le numéro de la radio, le 90 49 60 60. Mesdames et messieurs, fidèles auditeurs, auditrices de la radio communautaire La Voix de l'Oti, une fois encore, nous vous disons merci pour votre fidélité d'écoute. Voilà, mesdames et messieurs, tout au long de cette émission, nous avons reçu, je pense, un seul message qui nous vient de notre ami Monsieur Christophe depuis le Bénin qui dit ceci: bonsoir à la radio et à tous et surtout aux fidèles auditeurs. Merci pour l'émission Christophe depuis le Bénin. Merci à vous Monsieur Christophe pour votre fidélité d'écoute et pour le message. L'occasion pour nous mesdames et messieurs de saluer une fois encore à nos fidèles auditeurs qui ces derniers temps nous ont laissé. Et nous passons particulièrement à Monsieur Bonso, enseignant au lycée technique de Mango, sur Mapri à l'école. Nous saluons également Monsieur Amunyom depuis le lycée Mango. Nous saluons Papa Nanakan Dominique, Papa Nayabi depuis la douane, Papa Lambima depuis la douane et à toute la famille Lambima également. Papa Nanakan, grande sœur Nadia, Maman Nanakan. Nous vous souhaitons comme ça un bon après-midi et merci pour votre fidélité d'écoute. Fidèle auditeur, auditrice de la radio communautaire La Voix de l'Oti, l'occasion une fois encore pour nous de souhaiter à tous les candidats au bac 1 un bon courage, un bon temps d'examen et surtout que la chance soit de votre côté. Prenez soin de vous et nous donnons donc rendez-vous demain, même heure et même fréquence pour la suite de notre aventure de découverte. Nous profitons également pour faire un spécial coucou à nos fidèles auditeurs du côté du bar au Tiplage. Nous vous souhaitons comme ça un bon temps de repos, bon temps de détente depuis le bar au Tiplage. Spécial coucou aux grands cuisiniers et à toutes les serveuses donc du côté du bar au Tiplage et merci pour votre fidélité d'écoute sur la chaîne mère de l'Oti, la 104.5. À tous ceux qui écoutent à travers le poste récepteur du bar au Tiplage, nous vous disons merci pour votre fidélité d'écoute. Voilà donc, mesdames et messieurs, nous sommes à la fin de cette séquence de découverte de ce jour et une fois encore, nous vous disons un sincère merci. Tout au long de cette émission, l'équipe qui vous a accompagné était donc composée comme suit. À la direction de cette radio, M. Idrissou Amidou, à la programmation et à la mise en onde, Nassoro Tanko Mouniru, et à la présentation de l'émission, Frédéric Kumbogle. Une fois encore, merci à vous toutes et à vous tous. Rendez-vous demain, même heure et même fréquence, pour la suite de notre aventure de découverte. D'ici là, portez-vous bien et ne l'oublions pas, partout où nous sommes, soyons toujours des artisans de paix. Au revoir et à la prochaine.

0: 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J'ai déjà rempli le stade. Je suis le seul double afrément guinéen en une seule année. 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C'était les promotions du jour.
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4: 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Est-ce que tu t'arrives à poser plusieurs questions par rapport à ta vie? Qui suis-je? Sous quel signe je suis nu? Sans être trop long, je vous explique brièvement quelques sources de vos blocages. La sorcellerie. Hey, tu veux me dire qu'il n'y a pas la sorcellerie? Tu veux nier ça? Alors, la sorcellerie y est pour toujours. Tu vas à l'église. Tu changes de l'église aujourd'hui à demain. Tu es musulman. Tu ne manques pas de prier aux heures de prière. Même si tu es au service, alors tu prends ton temps facilement pour parler avec ton Dieu. Je suis d'accord avec toi. Mais depuis ce temps, est-ce que tu arrives à trouver une solution? La sorcellerie a une administration éternelle comme les administrations de la fonction publique. Même si celui qui a envoyé ton dossier ne vit plus, mon frère, ma soeur, ton dossier est là. Et ils vont traiter ça.

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